mais le ciel des jeunes mariés s'assombrit déjà. Lucie et Polly s'affrontent devant la cage de Mac. Lucie est la fille de Brown, le chef de la police, et elle est, elle aussi, secrètement mariée avec McKeith.

d'un pythium fait irruption dans la prison et coupe court à la rixe. Elle gifle Polly et emmène sa fille. Lucie affirme sa suprématie. McLallam parvient à s'évader de la prison. Ni une ni deux y retournent chez les prostituées. Sur ces entrefaites, Pitcham arrive dans l'intention de rendre visite à Mekis, mais c'est le chef de la police Brown qui trouve à la place du malfaiteur. Mekis et Madame Pitcham s'y réunissent pour chanter une parabole sur la question « De quoi vit l'humain ?»

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Voulez-vous des jeux excentriques avec des piles et des moteurs? Voulez-vous un ours électrique, un hippopotame à vapeur pour coller des cartes?

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1: Cette nuit-là, Pitchum se prépare à lancer sa grande offensive. Il a pour objectif de troubler le cortège royal par une manifestation de la misère. Le chef de la police Brown fait arrêter le roi des clodos, mais celui-ci le persuade de ne pas agir inconsidérément, chanson de la parfaite inutilité de l'effort humain.

Lutte pour la propriété. Lucie, la fille du chef de la police, attend la visite de sa rivale dans sa chambre et fomente un terrible meurtre.

Pitchum s'est mis le chef de la police dans la poche. Il est fait chanter et obtient sa libération, tout en réussissant à lancer Brown sur la piste de Mac Lalam, que la putain Jenny trahit une deuxième fois. Mac est de nouveau emprisonné. Entravé par de lourdes chaînes, il tente de s'en sortir en corrompant le policier Smith. Mais ses efforts restent vains. Appelle de Mekis à ses amis.

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Vendredi 5 heures. 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

0: Mais contrairement aux événements de la vie réelle, l'opéra de Katsu a une fin heureuse. Troisième finale de Katsu. Un messager du roi arrive sur son fidèle destrier et sauve Mekis de la potence. Dans les couplets qui suivent, tous les personnages donnent libre cours à leur satisfaction.
1: Très cher public, nous vous l'a rendu. 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On a changé la fin de l'histoire pour vous montrer qu'à l'opéra, au moins cette fois, la grâce l'emporte sur le droit. 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
1: Exercice d'amour libre sur votre web radio lyrique, Les Grandes Voix aujourd'hui, avec une soprano que l'on oublie assez injustement, quelque part vocalement entre une Renata Tebaldi et une Maria Callas. J'ai nommé le rossignol barcelonais, la superbe Montserrat Caballé, qui comptait au nombre de ses fans absolus un certain Freddie Mercury, âme vibrante du groupe Queen, qui produira en 1987 un album entier à sa gloire, album où lui, qui n'était pas étranger aux techniques vocales de l'opéra, bien au contraire, réalise un rêve, chanter à ses côtés.

Duo de grandes voix sur votre web radio signée France Musique avec Montserrat Caballé, ici aux côtés de la légende Luciano Pavarotti. Luciano Pavarotti et son timbre unique et pénétrant. N'oublions pas la mezzo Agnès Balza dans cet extrait d'Andrea Chénier de Giordano qui s'inspire de la vie du poète français guillotiné pendant la Révolution française. L'univers de l'opéra vériste n'était pas le cœur du répertoire de Caballé, mais puisque nous y sommes, et après Andrea Chénier, voici l'occasion d'entendre qu'elle pouvait aussi y exceller dans l'opéra demeuré le plus célèbre de Ponchielli, La Gioconda.

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les dernières et flamboyantes traces du bel canto chez Verdi avec Louisa Miller. Et qui mieux que Montserrat Caballé pouvait les faire vibrer subtilement. Louisa Miller, où un père s'oppose à l'amour de son fils envers ladite Louisa pour des raisons de convenance bourgeoise, un reflet de ce que Verdi a lui-même connu dans sa vie, se brouillant définitivement avec son propre père lorsqu'il choisit de vivre avec la cantatrice Giuseppina Strepponi. Les grandes voix sur France Musique et sur l'appli Radio France avec la soprano Montserrat Caballé et le répertoire où elle fut totalement unique, celui du bel canto, avec à suivre un extrait du Lucrezia Borgia de Donizetti, opéra où elle fit ses débuts au Carnegie Hall en remplaçant au pied levé celle qui resterait sa grande amie Marilyn Horn. Et ce fut une véritable sensation. Par exemple, pour le New York Times, ébahi qui titra presque laconiquement « Callas plus Tebaldi égale Caballé ».

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1: Troisième opéra d'un Bellini âgé d'à peine 26 ans, Il Pirata évoque le conflit. Nous sommes au XIIIe siècle, entre Manfred, fils naturel de l'empereur Frédéric II, et Charles d'Anjou qui finit par l'emporter. Imogène et Gualtiero, que nous allons écouter à suivre dans leur magnifique duo du second acte, étaient malheureusement partisans du perdant et Imogène, chantée par notre grande voix du jour, Montserrat Caballé, se retrouve obligée d'épouser un partisan de Charles d'Anjou alors que Gualtiero a dû s'enfuir en mer et épouser lui le destin de la piraterie.

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1: Alors nous y voilà, avec là, maintenant, un sommet de la carrière de notre grande voix du jour sur France Musique et sur l'appli Radio France, la Superba Montserrat Caballé, un air si fameux que je renonce à vous l'annoncer et qui avait fait la gloire de la Divina avant elle, Maria Callas, qui malgré sa renommée n'éclipse pas dans le temps le joyau vocal à suivre, un privilège pour nos oreilles, merveilleux de par sa couleur, de par l'onctuosité de son timbre, ses sonorités en clair-obscur, son velouté, son volume aussi, et surtout, son incroyable facilité.

The Golden Boy, une chanson enregistrée le 1er décembre 1987 et un tube de l'album Barcelona, déclaration d'amour de Freddie Mercury à Montserrat Caballé. Ici avec le magnifique chœur de gospel constitué de Madeline Bell, Dennis Bishop, Lance Ellington, Miriam Stockley, Peter Straker, Mark Williamson et de Carol Woods. Et un univers venu de la pop, mais qui n'est pas sans rappeler certaines inflexions vocales venues, elles, de la musique d'un Giacomo Puccini, dont je vous propose à suivre un duo de légende avec la Liu de Caballé et le Calaf de Pavarotti, tiré de son dernier opéra, le dernier opéra de Puccini, Turandot, qui rappelle un épisode tragique de sa vie à lui, en 1909, quand sa domestique se suicide par empoisonnement après avoir été accusée d'entretenir une liaison avec lui. Il semblerait que ce soit bien plutôt la sœur de cette domestique qui ait eu une relation avec Puccini et que la domestique, qui servait de médiatrice, se suicida pour ne pas trahir le secret, tout comme Liu à l'acte 3 de Turandot.

Fascinante voix diphonique du mongol Batu Bagen qui s'accompagne à la vielle Hérou, ici en compagnie de Weiwei Tan. Fascinante et épique Asie vocale rendue par le chef et compositeur américain d'origine chinoise Tan Dun, lui aussi inspiré entre autres par le lyrisme puccinien, et cela tombe bien pour nos grandes voix sur France Musique et sur l'appli Radio France. Et après celle de Batu Bagen, retour à la voix lyrique et à Turandot de Puccini, donc, avec là encore un air célébrissime et enregistré récemment par le jeune ténor américain d'origine chilienne, Jonathan Tettelman.

tus ríos negros, tes petits yeux noirs, et l'inspiration andalouse du jeune Manuel de Falla, à même de révéler la merveilleuse complicité de la grande voix que fut Montserrat Caballé et du pianiste Miguel Zanetti, que nous retrouvons tous deux dans cette ère de Donizetti à l'inspiration gitane, si ce n'est andalouse.

Comment ne pas refermer cet hommage à Montserrat Caballé par le duo final magnifique en tout point, duo final d'Aïda de Verdi, partagé avec son compatriote Plácido Domingo pour ce disque paru en 1974 sous la direction vibrante de Ricardo Muti. Montserrat Caballé, aux plus de 80 rôles à l'opéra, du baroque jusqu'au Chevalier à la Rose, et que résonne longtemps sa superbe voix sur France Musique et sur l'appli Radio France.

de Berlioz, l'ouverture Robroy à l'instant sur Opéra, ou dans son intitulé complet en langue italienne, car composé à la Villa Médicis par le récent prix de Rome, Intrata di Robroy MacGregor, fut inspiré au compositeur de la Côte-Saint-André par ses lectures des romans de Walter Scott, romans qui amènent une Écosse féodale, épique et boisée à l'imaginaire, et notamment en ce qui nous concerne les aventures du Robin des Bois écossais que fut Robroy MacGregor, personnage central du roman de Scott Robroy. Ce roman historique, publié en 1817, narre les aventures du jeune londonien Frank Osbaldistone, qui, déshérité par son père, va partir sur les routes et croiser celles du célèbre brigand. Lorsque Berlioz compose cette ouverture de mai à juin 1831, au sein de laquelle on a reconnu le thème d'Harold en Italie au passage, Walter Scott n'a plus qu'une année à vivre et a déjà livré à la postérité l'intégralité de son œuvre. Une œuvre qui aura énormément inspiré les compositeurs et notamment les compositeurs d'opéra. A posteriori, il est parfaitement logique que l'univers foisonnant de vie, de récits historiques et de passions en tout genre du romancier écossais était appelé à revivre sur la scène lyrique. Georges Bizet, par exemple, s'entichera du roman historique se déroulant au début du XVe siècle dans une Écosse ravagée par la guerre des clans, La Jolie Fille de Perth.

0: La jolie fille de Perse de Georges Bizet par Georges Prêtre à la tête du nouvel orchestre philharmonique de Radio France, tel fut le nom du Philhar durant quelques années, enregistré en 1985 avec dans la distribution des rôles June Anderson, Alfredo Kraus, José Van Damme et Gabriel Baquet notamment. Nous écoutions successivement le chœur des forgerons à l'acte 1, puis le dernier quart d'heure de l'œuvre, à savoir la fin du quatrième acte, où nous suivions les personnages lors de la joyeuse fête de la Saint-Valentin. L'ouvrage, composé sur un livret d'Henri de Saint-Georges et Jules Adeny, lui-même basé sur le roman éponyme de Walter Scott, fut créé en 1867, soit une quarantaine d'années après la parution du roman.
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0: Une suite d'orchestre, parfois appelée scène bohémienne, a été publiée dans la foulée de la création de l'opéra à destination des salles de concert. Elle est composée de différents passages de l'opéra. Les quatre mouvements en sont successivement prélude, sérénade, marche et enfin danse bohémienne. Nous écoutons cette suite dans la version d'André Cluytens.

0: c'est le personnage de Mab, la reine des Gitans, et ses hommes, qui sont célébrés dans ces pages tirées de La Jolie Fille de Perth de Georges Bizet.
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0: C'est en 1819, quelques années avant La Jolie Fille de Perth, que Walter Scott écrit son premier roman portant sur le Moyen-Âge écossais, à savoir Ivanhoé, à Ivanhoé pour les autochtones. Si nous connaissons éventuellement l'Ivanhoé de Rossini ou bien encore le film réalisé en 1952 par Richard Thorpe avec Robert Taylor dans le rôle-titre, en revanche, c'est certainement moins le cas pour l'Ivanhoé du compositeur britannique Arthur Sullivan. Ce dernier est surtout connu pour La Paire Gilbert and Sullivan, Gilbert étant le librettiste avec lequel Sullivan collabora pour toute une série d'opérettes et opéras comiques au demeurant célèbres, dont les plus connus sont HMS Pinafore, Les Pirates de Penzance, The Mikado ou bien encore Les Gondoliers. Ivanhoé est le seul opéra sérieux de Sullivan qui connut un succès phénoménal en Angleterre après sa création en 1891, puisque près de 200 représentations en furent données. Paradoxe en revanche, puisqu'aujourd'hui, on l'a complètement oublié, cela étant peut-être dû en partie au système de la mélodie infinie empruntée à Wagner par le compositeur avec un génie moins affirmé. En conséquence de quoi, le premier enregistrement de l'œuvre en a été réalisé seulement en 2010. Il s'agit d'un disque Chandos par David Lloyd-Jones à la tête de l'Orchestre National de la BBC du Pays de Galles avec à l'affiche des chanteurs britanniques, les barytons Neil Davies dans le rôle de Richard Cœur de Lion et Stephen Gadd dans celui du Prince Jean, le baryton basse James Rutherford dans le rôle de Bois Guilbert, la soprano Janice Watson en Lady Rowena, les ténors Andrew Staples en Locksley, soit Robin des Bois, et Toby Spancy dans le rôle d'Ivanhoé, sans oublier, pour des mesures plus légères, le baryton basse Matthew Brooke dans le rôle de Frère Tuck.

La première scène de l'acte 1 d'Ivanhoé, opéra romantique en trois actes de Sir Arthur Sullivan, adapté du roman éponyme de Walter Scott. Dans cette première scène, on pouvait entendre la basse Peter Rose dans le rôle de Cédric le Saxon, le baryton Lee Melrose dans le rôle d'Isaac d'York, ainsi que le ténor Peter Wade dans le rôle de Maurice de Brassy. Royal Bravo!

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1: Outre son ouverture faisant référence à Rob Roy, Berlioz composa une autre ouverture symphonique évoquant un roman de l'Écossais Walter Scott. C'est Waverley, roman historique dont l'action se déroule en Angleterre et en Écosse. Il évoque la seconde rébellion jacobite, celle de 1745. Mêlé à ces événements, un jeune Anglais à l'esprit romanesque et indécis découvre qu'il n'est fait ni pour la dangereuse ivresse de la politique, ni pour les réalités de l'héroïsme. Berlioz coucha son ouverture sur le papier à musique entre 1826 et 1828. Nous écoutons la version de Charles Dutoit, la tête de l'Orchestre symphonique de Montréal.

Nous avons vu que les romans et nouvelles de Walter Scott ont inspiré Georges Bizet, Arthur Sullivan, Joaquin Rossini ou Hector Berlioz, dont nous venons d'écouter l'ouverture Waverly. Parmi les ouvrages lyriques adaptés de romans de Walter Scott, le plus connu est sans conteste le méga-tube de Donizetti, Lucia di Lammermoor, adapté du roman The Bride of Lammermoor, donc La fiancée de Lammermoor, par le librettiste Salvatore Camarano. Ce chef-d'œuvre tragique de Donizetti, cette partition fabuleusement orchestrée, offre de grands passages à la puissance dramatique, évoquant le romantisme noir d'un Weber, sans pour autant perdre de vue le bel canto. Nous allons en écouter quelques extraits dans la version Richard Boninge avec John Sutherland et Luciano Pavarotti, à commencer par l'ouverture suivie du chœur des chasseurs. Quand on parle de Weber, il n'est jamais bien loin.

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1: À la suite du Chœur des chasseurs et avant l'incontournable Air de la folie, écoutons l'admirable Grand Sextuor à l'acte 2 de Lucia di Lammermoor, qui réunit tous les protagonistes et le chœur, et qui, à lui seul, montre toute l'étendue du génie de Donizetti, puisqu'il préfigure rien moins que le quintet des maîtres chanteurs de Wagner.

Après cette géniale page de bravoure qui referme l'acte 2 de Lucia di Lammermoor, délectons-nous de l'air de la folie. Rappelons en deux mots la situation. Au second acte, nous sommes dans la version italienne en trois actes, Lord Henry Ashton a manigancé pour que sa sœur Lucie ne puisse convoler avec son ennemi juré, Edgar de Ravenswood. Il la force alors à épouser Lord Arthur Bucklow. Mais au troisième acte, au cours des noces, Lucie poignarde Lord Arthur et sombre alors dans la folie, prétexte à un air ultra célèbre, magnifié par la stupenda.

0: et dire que nous n'aurions peut-être pas eu ce merveilleux coloratour si Richard Boninge n'avait pas été dans les parages, car c'est bien lui qui a encouragé celle qui devint sa femme, Jane Sutherland, à explorer ce registre aigu de sa voix, elle qui se pensait soprano dramatique. S'il fut pour elle un Pygmalion en quelque sorte, elle sut l'en remercier en devenant la stupenda, la stupéfiante, et pour lui, et pour nous, public ébahi et admiratif.
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0: Après avoir parcouru tous ces ouvrages de valeur variable, on est en droit de se demander si ce qui fait l'essence même des romans de Walter Scott, à savoir cette écriture si prenante, qui, à l'instar des romans de Jack London, emporte le jeune adolescent dans des contrées sombres de l'histoire et dans des aventures et passions hautement stimulantes, on est en droit, effectivement, de se demander si l'opéra, au sens large, a su adapter ce romancier et poète de génie sans le trahir. Fort de ce postulat, il n'est pas interdit de trouver que la meilleure adaptation d'un roman de Walter Scott n'est autre que le Freischütz de Karl Maria von Weber. Seulement voilà, il y a un hic, le Freischütz n'est pas un roman de Walter Scott. Pourtant, cette histoire qui se déroule en Bohême durant la première moitié du XVIIe siècle, en pleine guerre de 30 ans, présente à bien des égards des thèmes parcourus par le romancier, dont la chasse n'est pas l'un des moindres. Mais c'est peut-être l'ambiance créée par Weber dans son opéra Der Freischütz, traduction par le franc-tireur, qui stupéfie le plus et fait songer à la noirceur de l'Écosse médiévale de Walter Scott. Ce chef-d'œuvre épatera Beethoven et influencera directement Wagner. La scène de la gorge au loup à la fin du second acte aura effectivement des échos dans le vaisseau fantôme, entre autres.

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1: Sur Opéra, votre web radio préférée de France Musique, nous venons d'écouter la scène de la gorge au loup dans le Freischütz de Weber. Cette scène fantastique dans tous les sens du terme est située à la fin du second acte. Max, qui pour gagner la main d'Agathe se doit de remporter le concours de tir, s'est vendu à Caspar, qui lui-même invoque Samiel, le chasseur noir, autrement dit Satan. Durant cette scène, Max assiste à la fonte des balles magiques qui doivent lui permettre de gagner le concours de tir, mais il ignore que la septième balle n'obéira pas à sa volonté comme les autres, mais à celle de Samiel. Au cours du troisième acte qui va suivre et que nous allons écouter dans son intégralité, Agathe se prépare à son mariage, mais elle est envahie de sombres pressentiments. La dernière scène se déroule sur la place de tir en présence du prince Ottokar. Lorsque Max tire la septième balle, celle de Samiel, Agathe tombe, mais elle n'est que légèrement blessée et c'est Caspar qui expire en blasphémant. Max avoue son pacte avec Samiel. Grâce à l'intercession d'un ermite, il sera pardonné et pourra épouser Agathe. Il existe plusieurs grandes versions du Freischütz, dont celle de Kyle Bert, Erich Kleiber ou bien encore Furt Wengler, mais c'est vers celle du fils Kleiber, Carlos, que nous allons aller, car c'est celle qui stupéfie peut-être le plus par sa perfection aristocratique, son élégance absolue et sa musicalité sans faille.

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1: Non, non, non, on ne voulait pas sauver quelqu'un, et surtout pas un personnage d'opéra basé sur la mythologie grecque comme Titan, chanté ici par le haut de contre Jean-Paul Fauchécourt, ou bien l'Aurore de la soprano Catherine Napoli. Et même si cette œuvre écrite par Jean-Joseph Cassaner de Mondeville a été jouée par les musiciens du Louvre dirigés par Marc Minkowski. Et on va continuer de ne pas se mêler de ces nombreuses rivalités dont les opéras regorgent. L'une est par exemple évoquée dans le duo de Riccardo et Giorgio par l'excellent baryton Piero Cafuccilli et la basse, non pas moins excellente, Nikolai Giaurov, un duo extrait des Puritains de Vincenzo Bellini.

Richard Boninge et l'Orchestre Symphonique de Londres ont accompagné ce célèbre duo de chanteurs qu'étaient le baryton Piero Cappuccilli et la basse Nikolai Giaurov. Dans L'étrangère, toujours de Bellini, il y en a qui martèlent dans cet extrait qu'ils ne veulent pas rivaliser. Ben, on croit le baryton Domenico Trimarchi tellement il est convaincant. Et on voit aussi que le ténor Renato Cioni n'a pas tellement le choix dans l'histoire, surtout si la soprano Renata Scotto s'en mêle, toujours dans son rôle d'Alaïde.

0: un Bellini après l'autre, pourrait-on dire. Mais ce duo d'Agnès et d'Ombello, extrait de l'opéra Béatrice de Tende, est un très bel exemple de l'art du bel canto, montré ici par la mezzo-soprano Joséphine Vizet et le ténor Luciano Pavarotti, qu'on n'y résiste que très difficilement. Et avant de passer aux rivalités suivantes, disons aussi que l'accompagnement de ces excellents chanteurs était entre les mains du chef Richard Bonnage et de l'Orchestre Symphonique de Londres.
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0: Nous restons en Italie avec les Rivali Concordi d'Agostino Stefani, mais pas pour très longtemps, car par la suite nous visitons quelques opéras de Handel comme Didon abandonné, Agrippine ou bien son pastiche Catone, basé sur un livret de Metastasio. Mais revenons aux Rivali Concordi, présentés en Allemagne à Munich, Düsseldorf et Hanovre en 1692. La présente version a été enregistrée à Bruckner House à Linz en Autriche avec l'ensemble Castor accompagnant la soprano Silvia Frigato. Dans ces deux extraits, elle chante la partie de Thésée et de Médée.

0: C'était quelques différends entre les personnages d'opéra d'Handel, les situations introduites comme souvent par un récitatif et suivi d'un air. C'est comme ça que ça se passe dans les opéras de ce musicien vedette à l'époque. Entre des airs donc, on a entendu celui de César, chanté par le baryton Ricardo Navarro dans le pastiche Catone, enregistré en Allemagne en 2016. Puis un autre de Didon, chanté par la soprano Robin Johansen, c'est également une production allemande, et un autre pastiche de Handel, qui remanie l'original entièrement masculin de Léonard de Vinci et confie certains rôles aux femmes. Et puis vient l'Agrippine, que le musicien allemand compose au bout d'un voyage en Italie. La vraie histoire de la mère de Néron ne manque pas de manipulation et de trahison, donc elle offre une belle inspiration pour écrire un opéra plein de rebondissements et de rivons tout genre.
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0: Nous voilà dans la cité de Vérone, où la rivalité se résume à une opposition inconciliable entre deux clans familiaux, au sein desquels se déroule le drame du Roméo et de Juliette, porté sur scène d'opéra par beaucoup de compositeurs. Le prologue de l'œuvre de Charles Gounod ouvre un autre chapitre de lutte et des réconciliations aussi, ou presque, par l'amour, bien sûr, et cela se passe sur des scènes d'opéra, évidemment. Tout comme le duo d'Amneris et de Radames, magnifiquement chanté par la soprano Agnès Balza et le ténor Placido Domingo dans cet extrait d'Aïda de Verdi. Mais j'en ai déjà trop dit.

C'est en 2005, lors du Festival viennois d'opéra, que ces deux chanteurs ont été applaudis pour leur interprétation extraordinaire. Mais maintenant, une autre époque musicale va suivre, et des oppositions et des imitiers, dont les œuvres vocales, n'y sont pas moindres. Elles sont des fois un peu compliquées, car inspirées pour la plupart du temps par la mythologie grecque, comme par exemple dans l'opéra Alceste de Jean-Baptiste Lully, les Boréades ou Dardanus de Jean-Philippe Rameau.

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0: Après ces rivalités mythologiques qui continuaient avec quelques extraits d'Ariane et Bacchus, de Mare à Mare, je ne résistais pas à regarder un peu plus près l'opéra Catone du maître napolitain Leonardo Vinci, l'œuvre créée en 1728 à Rome. L'opéra qui a servi à Handel d'écrire son pastiche Catone. Le musicien allemand a vu l'original un an plus tard à Venise pendant son voyage en Italie. Et puis, il y a aussi la voix du haut-contre argentin Franco Fagioli qui a incarné le personnage de César dans cette production respectant la distribution purement masculine.
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0: Passons brièvement au XXe siècle avec quelques problèmes personnels à régler, mais toujours dans le monde d'opéra, à commencer par Benjamin Britten qui a écrit Gloriana sur la commande de très respectable Covent Garden.

C'était pour le couronnement de la reine Elisabeth en 1953. Eh bien, la soprano Leontyn Price qui interprète cet extrait, elle chante deux airs de la reine Elisabeth. Après quoi, la basse Leon Lichner incarne le prêtre Don Marco dans le sein de Bleecker Street, un opéra de Giancarlo Menotti, l'œuvre enregistrée à New York en 1955.

deux œuvres à la fin de cette séquence vocale avec la voix de la sopranocelle Silver d'abord, dont le rôle de Satanella dans un opéra éponyme de William Michael Barth. Et du 19e siècle, nous reculons à l'époque de Lully au 17e pour écouter quelques extraits de Psyché qui, elle aussi, a des problèmes avec ses opposants. Les sopranos Carolyn Sampson et Karina Gauvin les ont racontés en chantant, bien entendu, secondés par le ténor Aaron Shannon. Il se trouvait ici dans le rôle de l'amour pour le coup. Mais profitant de cette occasion pour visiter l'opéra baroque encore et pour écouter quelques extraits d'autres opéras d'Handel qui en a écrit un certain nombre, en comptant ses pastiches aussi, qui était une pratique courante à l'époque.

0: C'était des récitatifs et des airs de Fiaramondo, Ottone et de Teseo, tous des opéras de Georg Friedrich Händel, dont Ottone était le premier œuvre qu'il a écrit pour Covent Garden, réputé déjà à l'époque, et puis Teseo, son unique opéra qui comptait 5 actes. Et puis l'air de Médée, chanté en italien par la mezzo-soprano Della Jones, nous a permis de passer ni vu ni connu en Italie de l'époque baroque évidemment, mais en faisant un tout petit crochet par la France, en écoutant l'inévitable Dardanus de Jean-Philippe Rameau, avec le basse-baryton Michael Develin en un ténor, et le ténor Georges Gautier en Dardanus. Un extrait un peu différent de ce qu'on a pu entendre avant, enregistré en 1980 à l'église de Notre-Dame du Liban à Paris. Les extraits d'Armida de Vivaldi et d'Orlando Generoso de Stefani viennent après pour illustrer d'autres querelles dans ce monde étrange.
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0: Au début de cette partie du programme, toujours consacrée aux rivalités entre les personnages d'opéra, on retrouve un extrait de l'œuvre d'Agostino Stefani, Les Rivali Concordi, avec 2 voix exceptionnelles, celui de la soprano Cecilia Bartoli et du contre-ténor Philippe Jarouski. Puis on écoutera la soprano Karina Gauvin en Lisora, dont l'Alessandro de Händel, encore lui, l'œuvre sur l'Alexandre le Grand, qui avait sans doute pas mal de rivaux autour de lui. Une capture live vient ensuite réalisée en 2009 au théâtre de Braunschweig. C'est un extrait de Phèdre, ou Phèdre si vous préférez, un opéra de l'allemand Simon Johann Mayr qui au bout de longues années passées en Italie et 60 d'opéras écrites est devenu Simone Mayr, un prédécesseur un peu moins connu de Rossini.

C'était la soprano Anya Vegry qui a choisi d'interpréter sur son disque Profil des œuvres de Florian Leopold Gassmann, un compositeur autrichien du XVIIIe siècle, un maillon entre la musique baroque et la musique classique, avec un penchant tout de même pour la seconde période musicale. Et cette aire de son opéra Le Serve Rivali en témoigne. Nous revenons en France ensuite avec les voix des sopranos Véronique Jans et Félicité Lotte qui vont interpréter les extraits des œuvres de François-Joseph Gossec et de Francis Poulenc.

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1: En compagnie de la soprano Léontine Price et du ténor Giuseppe Di Stefano, avec à suivre la magnifique Tosca qu'ils chantèrent ensemble sous la direction de Herbert von Karajan, sur l'opéra et sur France Musique, voici pour commencer un témoignage du passage de Di Stefano à l'opéra de San Francisco en 1950, alors qu'il est en pleine ascension dans une carrière menée jusqu'en 1975.

Une voix si bien placée, une diction très claire. Nous écoutions Giuseppe Di Stefano, le ténor au bel et généreux instinct. Voici à suivre l'une des plus grandes sopranos lirico spinto de son époque, la merveilleuse Leontine Price, et sa voix à l'expressivité rare. C'est dans le répertoire verdien qu'elle commença par exceller.

Léontine Price, Giuseppe Di Stefano, les présentations, s'il en était besoin, sont faites. Les voici réunis dans une grande, grande version de Tosca, le fameux opéra de Giacomo Puccini, électrisé ici par la direction précise et opulente de Herbert von Karajan. C'est d'ailleurs avec le rôle de Tosca, chanté en anglais pour la télévision américaine NBC, qu'éclate le talent de Léontine Price pour un large public, malgré le refus de plusieurs autres chaînes de relayer le programme. La distribution d'une chanteuse noire dans les États-Unis de 1955 n'allait pas vraiment de soi. Au départ, c'est la pièce du français Victorien Sardou, dont les drames étaient très populaires en Italie, malgré la barrière de la langue, car portée par une certaine Sarah Bernard, qui aiguisa chez Puccini le désir d'un opéra. Il verra le jour, cet opéra, avec le siècle naissant tout début 1900. La production à suivre, elle, date de 1963, une époque où l'enregistrement cesse d'être un simple témoignage pour donner à l'opéra sa pleine mesure, avec véritable cloche de cathédrale s'il le faut et coup de canon pour de vrai, mais aussi et surtout des rendus d'espace inédits pour toutes les voix entendues en coulisses et qui jouent un grand rôle dramatique dans Tosca. Nous sommes à Rome en 1880, la ville est aux mains des royalistes et Angelotti, consul de la République, a pu s'échapper du château Saint-Ange où on l'avait enfermé pour trahison. Il se réfugie dans l'église où Mario Cavaradossi est occupé à peindre un portrait de Marie-Madeleine. Il lui donne à ce portrait, aux grandes dames du sacristain, le visage de sa maîtresse, la chanteuse Floria Tosca, à la jalousie maladive.

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0: Fin de l'acte 1 du Tosca, enregistré en 1963 par Karajan à la tête des chœurs de l'Opéra d'État et de l'Orchestre philharmonique de Vienne. Scarpia, le baryton Giuseppe Taddei, est parvenu à extorquer à Floria Tosca, la soprano Leontine Price, jouant de sa jalousie, des informations compromettantes concernant son amant Mario Cavaradossi, le ténor Giuseppe Di Stefano, qui a caché chez lui le consul de la République en fuite, Angelotti, la basse Carlo Cava. Dans un somptueux tédéum à double fond, Scarpia ourdit une double machination, la capture d'Angelotti et la manière ignoble d'obtenir les faveurs de Floria Tosca. L'acte 2 s'ouvre alors que Scarpia a fait arrêter Cavaradossi. Il le fait soumettre à la torture, puis fait amener Tosca qui, horrifié par les cris de son amant, va livrer l'information fatale.
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1: Deuxième acte de la Tosca de Puccini, essence sublime, Vici d'Arte ou Floriato.

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L'exécution, censée être simulée, a finalement bien eu lieu malgré la promesse du machiavélique baron Scarpia. Et Mario, le ténor Giuseppe Di Stefano, est bel et bien mort sous les balles du peloton. C'est alors que les gardes tentent de se saisir de la meurtrière du dit Scarpia, Floria Tosca, qui était venue pour s'enfuir avec Mario. Voyant son amour mort, elle se jette sans hésiter dans le Tibre, en contrebas du château Saint-Ange, refermant le drame inexorable. Avec, dans cette très belle version enregistrée en 1963, la soprano Leontine Price, le chœur de l'opéra d'État et l'orchestre philharmonique de Vienne, dirigé par le grand chef d'opéra que fut Herbert von Karajan.

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1: C'est en 1946 au théâtre Reggio d'Émilie et avec le dégrieux de l'opéra Manon composé par Jules Massenet que Giuseppe Di Stefano endosse le premier rôle de sa carrière. Génial et instinctif, son apprentissage lyrique débuté en 1940 est aussitôt interrompu par la guerre et il reste prisonnier 3 ans en Allemagne. Il réussit à s'échapper par la Suisse puis est remarqué lors d'une émission réalisée en direct du camp où il se trouve. Voici à suivre de larges extraits de l'opéra autour des grands duos entre Desgrieux et la Manon de la soprano américaine d'origine italienne Anna Moffo, enregistrée à Rome en 1963 également sous la direction de René Leibovitz.

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1: Toute la dimension de soprano lirico spinto à la puissance dramatique et envoûtante de Leontine Price dans ce qui restera comme son rôle fétiche à l'opéra, la Aïda de l'incontournable Verdi.

Il est assez rare qu'on entende la musique de François-Joseph Gossec, mais voilà, l'extrait de son opéra « Le Triomphe de la République » introduit ce programme musical où apparaissent les citoyens et les citoyennes de nombreux pays et d'horizons divers aussi. Par contre, le présent extrait est clairement orienté et n'oublions pas que Gossec a été nommé le compositeur officiel de la Révolution française. Mais dans la suite, et vous l'entendrez sans doute, la seule chose qui unit les citoyens ici présents est la musique, le chant et l'amour de la scène. Et nous commençons par l'air de Glover, chanté par le baryton Gabriel Baquier. Son personnage souhaite aux bons citoyens en sommeil, on espère tranquille et sans cauchemar. C'est un extrait de La jolie fille de Perth de Georges Bizet, enregistré entre le 1er et le 8 mars 1985, Salva Graham à Paris. Le chœur de Radio France et le nouvel orchestre philharmonique ont été dirigés par Georges Prêtre.

Après ces extraits de l'histoire un peu plus dramatique de la France, que Meyerbeer a traité dans son opéra Les Huguenots, et où on a entendu la soprano Martina Arroyo dans le rôle de Valentine, ainsi que la basse Nicola Giuseleff chantant le Marcel, je vous propose de faire quelques allers-retours à l'Est, là où on remplace volontiers le terme citoyen par un autre, celui de l'habitant, et par exemple souvent utilisé. C'est le monde à moitié onirique dans lequel le bien et le mal est clairement défini. Le monde que nous montre l'ancien officier de la marine, Rimsky-Korsakov, dans son opéra Sadko, et qu'on peut entrevoir aussi dans Ivanhoé, le pastiche de Gioachino Rossini. Un grand succès d'ailleurs du compositeur et de son œuvre, bien sûr, dans toute l'Europe à l'époque. Mais maintenant, place au roi des mers, un dénommé océan incarné dans l'opéra Sadko par la basse Ivan Petrov, accompagné par l'orchestre du Bolchoï sous la baguette de Vassili Nebolsine.

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0: C'était quelques extraits d'Ivanhoé, une cantate de Camille Saint-Saëns composée en 1864. Et vous l'avez écouté dans un enregistrement réalisé en 2010, salle Reine-Elisabeth par l'orchestre de Flandre, l'orchestre de Bruxelles et le chœur de la radio flamande. Tous ces musiciens ont été dirigés par Hervé Niquet. Avant, c'était l'ouverture d'Ivan Soussanine ou La vie pour le tsar, un titre très éloquent en tout temps dans certains pays, de Mikhaïl Glinka.
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0: Et par la suite, nous continuons nous déplacer musicalement de l'Est à l'Ouest en écoutant la voix du ténor Anton Grigoriev dans le rôle d'officier de police dans Boris Godounov, opéra de Moussorgski enregistré à Moscou en 1962 et passé par une digitalisation et d'autres mastering éliminant le bruit bien entendu. Le label Melodia a ainsi amélioré nombreuses de cette capture historique. Dans celle-ci, le chœur et l'orchestre du théâtre du Bolchoï a été dirigé par Alexandre Melik Pachaïev. Et après, c'est la soprano Barbara Bonnet en Thérèse ou Cartoma ancienne qu'on écoutera avec la voix du ténor Jean-Paul Fauchécourt dans le rôle de Marie de Thérèse ainsi que le baryton Wolfgang Holzmeier dans celui du gendarme, tous dans l'opéra bouffe en deux actes du Francis Poulenc, Les Mamelles de Tirésias. Et dans les extraits de la fin de cette histoire, on s'adresse d'abord aux chastes citoyens de Zanzibar avant d'affirmer qu'il faut s'aimer. Et oui, c'est une émotion positive.

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1: J'ai oublié de vous préciser que dans l'opéra de Francis Poulenc précédent, capté en septembre 1996 au Japon, l'orchestre Saitokinen a été dirigé par Seiji Ozawa. Mais maintenant passons à une époque différente, celle du baroque, avec les Indes galantes de Jean-Philippe Rameau, et puis vient la musique de Gaetano Donizetti, dont l'œuvre marque la naissance de la musique romantique. C'est également le terrain vocal sur lequel la soprano libano-canadienne Joyce El Khoury a été la plus visible, et on peut parler des opéras de Puccini, de Verdi, de Massenet, de Dvořák, mais aussi d'opérettes de Johann Strauss, de Fledermaus, de La Chauve-souris par exemple, où elle incarnait le personnage de Rosalind. Cette œuvre a été donnée en 2015 à l'Opéra de Vancouver. Disons que la chanteuse a frôlé également le répertoire vocal du XXe siècle, plus ou moins tonal par le moment, dans l'opéra Emmeline de Tobias Picker, dans lequel elle a chanté le rôle-titre d'Emmeline. Et après, nous arrivons aux extraits de Martyr de Donizetti, tirés du premier acte de l'œuvre, entouré, il est vrai, par la musique de Rameau dans ce programme musical, où le chœur peuplant une partie du quatrième acte commence par rassurer les habitants fortunés des bords de la Seine.

0: Les habitants fortunés feront mieux de se rassurer et croire à la parole de Pollux. Cet extrait s'intitule « Fuyez, fuyez, ombre légère ». La capture avec ce bon conseil a été réalisée à Londres en 1982 par le baryton Philip Huttenlocher, secondé par les ténors Peter Jeffries en castor et Brian Parsons en mercure. Dans cette version révisée du 1754, l'orchestre English Bach Festival Baroque Orchestra a été placé sous la direction de Charles Farncombe.
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0: Sullivan, Schreker, Wagner et Ponchielli, quatre musiciens du 19e et du 20e siècle, ils ont tous connu le succès de leurs pièces, mais l'adversité aussi, matérielle chez certains ou autres, comme une farouche opposition à leurs œuvres par exemple. C'était le cas de Schreker qui, après la création simultanée en mars 1913 à Francfort et à Vienne de son opéra Le Carillon et la Princesse, a vu se dresser une critique ou plutôt un critique qui rassemblait toute l'opposition à cet opéra et a crié au scandale. C'était Julius Korngold, le père de l'autre, et il est bien de savoir que quelque temps avant, il a dû quitter Brno, une ville culturelle de l'Empire austro-hongrois à l'époque, pour les mêmes raisons, c'est-à-dire une critique virulente et orientée pour favoriser son propre fils. Mais bon, il y avait du positif aussi chez Korngold, qui a défendu l'œuvre musicale de Gustav Mahler, par exemple, le compositeur qui avait du mal à percer à l'époque. Mais profitant de cette promenade musicale pour entendre quelques belles voix, comme celle de la soprano Julia Henning, incarnant la princesse dans l'opéra de Schreker, capté en 2003 en Allemagne avec le chœur de l'opéra de Kiel et l'orchestre de la même ville dirigé par Ulrich Winfür. Mais au début, ce sont les membres du chœur d'Adrian Partington Singers qui accompagneront, en jouant et en chantant les condamnés, le baryton Neil Davis qui chante le rôle du roi Richard Cœur de Lyon dans l'opéra de Ivanhoe d'Arthur Sullivan. Une œuvre romantique en trois actes, comme le disent le titre, basée sur le livret du Julian Sturges, inspiré par le roman de Sir Walter Scott. Et tout cela avant que ne vienne un baryton, ou plutôt un baryténor, en reprenant le titre de son disque de profil sorti en 2021, un chanteur américain, Michael Spires. Il arrive accompagné par l'Orchestre Philharmonique de Strasbourg, avec un air tiré du Lohengrin de Wagner.

0: C'était les voix de la soprano Maria Callas et du ténor italien Pier Miranda Ferraro, qui incarnait le personnage de la Gioconda et Enzo dans l'opéra en quatre actes de Ponchielli intitulé justement La Gioconda. On a entendu également les voix lointaines appartenant au baryton Aldo Bifi et au ténor Renato Ercolani dans cette capture remasterisée en 2014 et initialement réalisée en 1959. Le chœur et orchestre de la Scala est placé sous la baguette d'Antonino Voto.
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0: Dans la séquence suivante, on embrasse le 19e siècle, un peu la période baroque, pour terminer au 20e siècle. Et on commence par un opéra comique en trois actes, créé en 1873, La Jolie Parfumeuse. C'était un grand succès d'Offenbach qui a connu plus que 200 représentations et je vous propose d'en écouter l'air dans lequel le ténor Loïc Félix nous apprend qu'il peint et qu'il crayonne. Puis le chœur de l'Opéra d'État de Vienne, accompagné par l'orchestre de la Volksoper de la capitale autrichienne, dirigé par Wilhelm Leubner, nous propose de passer un bref moment à la kermesse, un extrait tiré de l'Opéra Faust de Charles Gounod. Et après, il y aura quelques belles voix qui seront à l'honneur, des solistes qui ont participé à l'enregistrement du Filtre, l'opéra en deux actes d'Aubert, créé en 1831 à Paris. Mais la capture de cette œuvre a eu lieu en Allemagne en 2021 avec le chœur et orchestre philharmonique de Cracovie. Et les chanteurs en question y excellent tous dans un numéro d'ensemble où on entendra le ténor Patrick Abongo, le baryton Emmanuel Franco, la basse Eugenio Di Lieto et les sopranos Luisa Fatiol et Adina Vilicki. Et après, une chanteuse de la même tessiture, Gabrielle Filipponet, avec le ténor Philippe Talbot, chante un duo de Marina et Dimitri dans l'opéra Dimitri de Victorin de Jancière, avec le chœur et orchestre philharmonique de Bruxelles, dirigé par Hervé Niquet. Dans la suite, on entendra aussi le ténor Placido Domingo en tant que Bénédicte dans l'opéra Béatrice et Bénédicte de Berlioz et un trio tiré du même œuvre chanté par Yelena Cotrebas, les mezzo-soprano Nadine Denise et Yvonne Menton. Yelena Cotrebas a campé le rôle-titre de cette capture du dernier opéra de Berlioz avec le chœur et orchestre de Paris mené par Daniel Barenboim.

0: C'était un duo du Bois Guilbert et Rebecca, extrait de la cantate Ivan Noé de Camille Saint-Saëns, écrite en 1864. Le rôle du geôlier et de la prisonnière ont été incarnés dans cette capture de 2010 par le baryton Pierre-Yves Pruvot et la mezzo-soprano Marina Delisso. Ils étaient accompagnés par le chœur de Radio Flamande et par l'orchestre philharmonique de Bruxelles, dirigé par Hervé Niquet. Et avant, c'était un bref détour vers la période baroque avec la musique de François Francoeur, François Rebel et André Cardinal des Touches. C'est le même chef, Hervé Niquet, qui était à la tête du concert spirituel en dirigeant le Chœur des Bergers qui fait partie de l'opéra Carlioé de Détouche. Juste avant, toujours dans le baroque, vous avez entendu la voix de la soprano Marie Perbos chantant un air tiré de Skanderberg. Elle a incarné le personnage de l'amour dans cette tragédie en cinq actes qui parle d'un héros national albanais, Georges Castriotti. L'orchestre royal de l'Opéra de Versailles, qui accompagnait la chanteuse, a été placé sous la direction de Gaëtan Jarry.
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0: La dernière partie de ce programme est consacrée aux œuvres du 19e et du 20e siècle. Et j'exagère que très légèrement, car l'opéra comique en trois actes, Les Deux Journées de Luigi Cherubini, qui était écrite au 18e siècle, certes, a vu le jour lors de sa création, qui a lieu le 16 janvier 1800, et là, on était au 19e siècle déjà. La chanson d'Antonio, interprétée ici par le ténor Étienne Lécroix, est en même temps le premier des deux airs d'opéra de cette dernière séquence musicale. Autrement, je vous propose d'entendre les morceaux tirés des ballets et un numéro du chœur célèbre, celui des esclaves, tiré de l'opéra Nabucco de Verdi. C'est le chœur de Staatsoper de Vienne avec Wilhelm Leubner au pupitre du chef d'orchestre et ce n'est pas le seul numéro qu'il dirige sur ce disque sorti en plusieurs reprises d'ailleurs, celle-ci date du 1988. Et comme je l'ai dit, nous commençons avec un ballet, Hear Ye, Hear Ye, qu'on peut traduire en français comme Oye, Oye, et qui est écrit en 1934 par le musicien américain Aaron Copland. S'en suivent un numéro, Apollon Musaget, un ballet néoclassique composé par Igor Stravinsky entre 1927 et 29. C'est une version de l'année 1947 que dirige Antal Dorati à la tête de l'Orchestre Symphonique de Détroit. Je ne vous présente pas le ballet de Tchaïkovski qui va suivre, la belle Le Bois dormant, sorti sur un disque en 2017, une très belle version de Vladimir Yurovsky et de l'orchestre d'État de la Russie, portant le nom du chef mythique Yevgeny Svetlanov. Un autre conte, celui du Cendrillon, a été raconté par Serge Prokofiev dans son ballet en trois actes, qui est interprété ici par l'orchestre de la radio-télévision du RSS, mené par Gennady Rojdestvensky.

C'est avec la chanson « When Budapest Was Young » de l'Autrichien Wilhelm Gross, chantée par Cynthia Clary, parue en 1997 au sein de l'album « Africa Songs » dans la collection Entartete Musik du label Decca, que nous entrons dans ce nouveau chapitre consacré à la musique estampillée dégénérée par la dictature culturelle nazie, à la musique interdite par le Troisième Reich. L'opéra d'Erich Wolfgang Korngold, Das Wunder der Eliane, le miracle d'Eliane, par son écriture opulente, son érotisme omniprésent, sa portée épique, annonçait déjà en 1927 les futures bandes originales de films hollywoodiens du compositeur. Ce dernier le considérait comme son chef-d'œuvre et on peut le préférer aussi, subjectivement parlant ou arguant d'arguments mettant en valeur son lyrisme profond, à Die Totenstadt, plus connu. Das Wunder der Eliane est avec Joni spielt auf de Krenek, qui lui est parfaitement contemporain, le premier opéra à avoir lancé la collection Entartete Musik de Decca en 1993. Lors de la conférence de presse du lancement de la collection, le journaliste et producteur Philippe Morin, dit le docteur, car médecin sous une autre casquette, avait interpellé le directeur de Decca à l'époque, Gilles de la Tronchette, dans un bel esprit de provocation, lui faisant remarquer que Decca avait beau jeu de faire la part belle à ce répertoire injustement écarté par les nazis, et dans le même temps d'éditer de régulières versions des Carmina Burana de Karl Orff, sympathisant nazi notoire. Ce à quoi il lui fut répondu en gros et dans un climat d'échange très convivial que tous les artistes avaient leur place, qu'il fallait différencier auteur et œuvre, pas si simple. En gros, la conclusion commune fut tout de même celle-ci, ne déboulonnons pas les statues, au contraire, laissons-les en place, elles nous permettent de faire acte de pédagogie auprès des jeunes générations. Nous écoutons le troisième et dernier acte de l'opéra Das Wunder der Eliane de Korngold dans la version de la collection Entartete Musik avec le chœur de la radio de Berlin, l'orchestre radio-symphonique de Berlin sous la direction de John Mauseri et avec dans le rôle-titre la soprano Anna Tomowa-Sintoff.

0: Nous écoutions le troisième acte de l'opéra d'Erich Wolfgang Korngold, Das Wunder der Eliane, le miracle d'Eliane, avec aux côtés de la soprano Anna Tomowa Sintoff dans le rôle d'Eliane, les chanteurs Hartmut Welker dans le rôle du monarque, John David Dehan dans celui de l'étranger, Reinhild Runkel dans le rôle de la messagère, René Pape dans le rôle du geôlier, Nikolai Gedda dans celui du juge porte-glaive, ou bien encore Martin Petzold dans le rôle du jeune homme. Un ouvrage composé au début des années 20 sur un livret de Hans Müller, d'après un mystère de Hans Kaltenecker, et créé le 7 octobre 1927 au Stadttheater de Hambourg, 2 semaines plus tard à Vienne. L'histoire voudra que le Jönspielhof de Krenek vole la vedette à l'opéra de Korngold au grand désespoir de ce dernier, qui se reportera sur la musique de chambre. Korngold ne mourra pas dans les camps de la mort. Il fuira le nazisme à temps et connaîtra une seconde carrière éblouissante à Hollywood, travaillant de concert avec notamment le réalisateur Michael Curtis, dont les plus célèbres collaborations sont celles de films virevoltants avec Errol Flynn en tête d'affiche, tels Captain Blood, Les aventures de Robin des Bois ou bien encore L'Aigle des Mers. Pourtant, Korngold restera profondément nostalgique de sa première carrière européenne, une période créatrice d'une richesse exemplaire qu'il faut sans cesse redécouvrir au-delà de ses seuls opéras ou de son célébrissime concerto pour violon et orchestre.
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2: Poursuivons notre périple au sein de la collection Entartete Musik du label Decca. Les nazis, face à un ouvrage comme Das gewaltige Anrei, le cocu magnifique, avaient de multiples angles de censure. Le fait que le compositeur Bertolt Goldschmidt était juif étant le tout premier, mais le livret présentait un contenu totalement décadent aux yeux du ministère de la propagande tenu par Goebbels. Sur ce point précis de la morale, les nazis, cependant, n'inventaient rien. L'œuvre d'origine, la pièce du Belge Fernand Kromelinck, le cocu magnifique, à partir de laquelle fut écrit le livret de l'opéra de Goldschmidt, connut la gloire dans toute l'Europe en 1920, mais déclencha d'immenses et nombreux scandales du fait de son sujet sulfureux. Goldschmidt adapta donc en opéra la pièce de Kromelinck avec la bénédiction de ce dernier et composa son œuvre en 9 mois, mettant un point final à la partition en juin 1930. Si le chef-d'œuvre de Goldschmidt fut retiré peu de temps après sa création, en février 1932, l'homme eut le temps d'être reconnu par les siens et par la presse spécialisée en tant qu'immense talent en devenir. Mais la création berlinoise de l'œuvre, qui devait avoir lieu en 1933, sera annulée, les nazis étant au pouvoir. Goldschmidt, à l'instar de Korngold, ne périra pas dans les camps de la mort, contrairement à d'autres moins chanceux comme Hans Kraja, Gideon Klein, Pavel Haas ou bien encore Victor Ullmann. Il vivra suffisamment longtemps pour prendre sa revanche et voir, 60 ans après l'avortement berlinois, son opéra créé à la Philharmonie de Berlin et fêté à sa juste mesure, à savoir comme un chef-d'œuvre qui n'aurait jamais dû quitter le répertoire. Il collaborera même à l'enregistrement, dont nous allons écouter le troisième et dernier acte. Le cocu magnifique, c'est l'histoire tragicomique de Bruno, qui, marié à la belle Stella, souffre d'une jalousie maladive. Ne réussissant pas à trouver la paix, il lui propose un contrat ressemblant étrangement à celui de la Vénus à la fourrure de Zahar Mazor, qui consiste en ces simples mots « Pour ne plus douter de ta fidélité, que je sois certain de ton infidélité ». Le rôle de Bruno est chanté par Robert Wörle, celui de Stella par Roberta Alexander, enfin celui de l'amant Petrus par Michael Krauss.

0: Le troisième acte de l'opéra Das Gewaltigen Reich, le cocu magnifique de Bertolt Goldschmidt avec Roberta Alexander, Robert Wörle, Michael Krauss, Claudio Otelli et Hélène Laurence, le chœur de la radio de Berlin, l'orchestre symphonique allemand de Berlin, tout ce petit monde dirigé par Lothar Zagrosek.
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0: Après la tragicomédie de Goldschmidt, voici celle du tchèque Erwin Schulhoff, Flammen, relecture flamboyante du mythe de Don Juan sur un livret de Karel Josef Beneš, composé entre 1927 et 1929 et créé dans une version tronquée à Brno en 1932. La partition ne connaîtra pas les honneurs d'une véritable création, empêchée par le nazisme en place, et attendra au purgatoire à l'instar du cocu magnifique de Goldschmidt durant une soixantaine d'années avant d'être redécouverte à Berlin en 1994. L'œuvre est composée de nombreux tableaux métaphoriques et traite de la morbidité du désir tout-puissant du personnage principal, mais également de celui de ses nombreuses conquêtes ou aspirantes. Un personnage retient particulièrement l'attention, celui de la morte, la mort, qui est là pour empêcher Don Juan de se laisser aller au souvenir de ses anciennes amours, un personnage fortement antagoniste et exclusif, mais qui n'arrivera néanmoins pas à emporter Don Juan, ce dernier étant ici condamné à la jeunesse éternelle, tel un Faust maudit. Le personnage de Marguerite est d'ailleurs de la partie. L'œuvre, au cadre psychanalytique puissant, présente une orchestration luxuriante restituée à merveille par l'Orchestre symphonique allemand de Berlin, dirigé par John Mauseri. Nous écoutons le dernier quart de l'opéra où interagissent Don Juan, incarné par le ténor Kurt Westi, La Morte, sous les traits de la mezzo Iris Vermilion, et le Chœur des Ombres, campé par le chœur de chambre du RIAS de Berlin, préparé par Markus Grieder.

0: La fin de Flammen, les flammes, chef-d'œuvre opératique du tchèque Erwin Schulhof, à ne pas confondre avec l'œuvre homonyme de Franz Schrecker. Schulhof concaténait à lui seul tout ce que les nazis exécraient, la judéité, l'homosexualité, le communisme. Il était un compositeur d'avant-garde, qui plus est. Arrêté avant d'avoir pu fuir, il sera fait prisonnier au camp de Wülzburg. Il y mourra de la tuberculose en 1942. Cet enregistrement fut réalisé en 1994 dans la Jesus Christus Kirche de Berlin, dans la foulée de la renaissance de l'œuvre en version de concert pour la collection Intertatmusik de Decca.
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0: C'est la même année, en décembre 1994, et dans le même lieu, à Berlin, en la même Jesus Christus Kirche, que le chef Lothar Zakrosek dirige ce qui deviendra le premier enregistrement mondial de l'admirable chef-d'œuvre du compositeur juif allemand Walter Braunfels, dit Vögel, les oiseaux. C'est aussi, 40 ans après la mort du compositeur, la renaissance de l'œuvre. Cet opéra, dont le livret fut écrit par Braunfels lui-même, d'après la comédie grecque antique d'Aristophane, Les oiseaux, fut créé en 1920 avec Bruno Walter à la baguette et eut le temps de conquérir son public, 50 représentations en 2 ans, rien qu'à Munich, avant d'être interdit par les nazis en 1933. Die Vögel paye clairement son dû au Wagner des maîtres chanteurs, auquel on ne peut que penser en écoutant le premier acte des oiseaux notamment, le chant ininterrompu, un langage musical très coloré, une idéale fusion entre verbe et musique, une ambiance chaleureuse, des personnages attachants, l'esprit de la comédie enfin. On a très régulièrement l'impression que Zax en personne s'est déplacé pour prêter main forte aux oiseaux. Einstein lui-même ne s'y était pas trompé en disant lors de la création en 1920 « Je ne crois pas que la scène lyrique allemande ait jamais connu une œuvre d'art aussi absolue. On peut et on doit la comparer, dans sa nécessité, au maître chanteur et au palestrina de Pfitzner. » Une histoire de filiation déjà bien cernée à l'époque. Dans le livret accompagnant le coffret CD paru en 1996, il est dit qu'en 1920, le public des oiseaux se sentit transporté hors du triste contexte de l'après-guerre. Le hasard veut qu'une nouvelle production de l'œuvre fût donnée à l'automne 2020, en pleine pandémie de coronavirus, sans public mais retransmise en direct à l'Opéra d'État de Bavière, dans une mise en scène de l'excellent Frank Castorf et sous la direction musicale du non moins excellent Ingo Metzmacher, pour fêter dignement les 100 ans de sa création. En attendant de voir arriver en France cette production lors de la saison 2021-2022, laissons-nous enchanter par cette allégorie. Nous en écoutons le premier acte.

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Le premier acte des oiseaux de Walter Braunfels, dans la version de Lothar Zagrosek au sein de la collection Untartete Musik de Decca, sur votre web radio préférée. Il se trouve que ce chef-d'œuvre, qui eut beaucoup de succès dans les années 20, amena Hitler en personne à demander à Braunfels d'écrire un hymne pour le parti nazi, lequel refusa tout net. Il payera cet affront, ainsi que le fait d'être à demi-juif, dès l'arrivée au pouvoir des nazis en 1933, en étant déchu de son poste de directeur du conservatoire de Cologne. Nous nous quittons avec Wilhelm Gross. Ainsi se referme ce nouveau volet consacré à la musique interdite par le Troisième Reich.

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1: Sur le boulevard des Italiens, le ténor franco-suisse Benjamin Bernheim croise tout naturellement la route de Giuseppe Verdi, à qui l'Opéra de Paris a commandé un grand opéra à la française. Outre les tensions diplomatiques d'alors entre France et Italie, Verdi n'en était pas si enthousiaste que cela. 5 actes et surtout un ballet obligé au début du dernier acte contrevenait à son approche plus réaliste et peut-être plus crue aussi. Du coup, il y aura version sur version, en 4, en 5 actes, en français, en italien. Restent en tout cas les grands airs de cet incroyable opéra et ce grand duo d'une ampleur inédite avec ici le pozzo du grand baryton Ludovic Tézier.

Ludovic Thésier apprécie décidément fort ses collègues ténors, ou plus exactement deux d'entre eux et non des moindres, Benjamin Bernheim dans Don Carlos et ici l'immense Jonas Kaufmann à l'acte 3 de La Force du Destin, toujours signé Verdi, un opéra dont l'action débute à Séville, Séville où nous restons, sur votre web radio lyrique signée France Musique, mais pour changer radicalement d'ambiance avec le fameux barbier de la dite cité, le barbier de Séville donc, dans une version 33 tours et monégasque parue en 1970 et sous la direction de Gianfranco Rivoli, avec notamment la magnifique Rosina de Christiane et Dapierre.

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Retour dans le temps et dans ce premier acte du Barbier de Séville avec le fameux air de Figaro, Largo al factotum, chanté ici par Florian Sempé et extrait de son premier album solo, précisément intitulé Figaro, si, avec l'Orchestre National de Bordeaux-Aquitaine, emmené par Marc Minkowski. Autre extrait à suivre, certes moins connu, mais non moins délicieux, avec un air de Rimbaud au troisième acte du Contori, dernier opéra composé par Rossini. Rimbaud est le comparse du libertin et surtout séducteur forcené de Contori, et qui arrive ici pour sauver la mise de ce dernier en apportant du vin pour tout le monde.

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Un autre personnage nommé Rimbaud dans Robert le Diable de Meyerbeer cette fois-ci. Robert le Diable, c'est le prototype du grand opéra à la française d'alors et grand, grand succès de l'époque. Un Rimbaud troubadour normand et interprété par le ténor Nico Darmanin. Puis c'est la basse Nicolas Courial et la soprano Amina Idriss que nous écoutions dans la résurrection de cet opéra, toujours en compagnie de l'orchestre de Bordeaux-Aquitaine, ainsi que de son chœur et de Marc Minkowski. Et c'est dans une tour solitaire que nous nous retrouvons à suivre avec la Sapho de Charles Gounod, mais oui, opéra méconnu, certes, malgré une fin sublime et célébrissime, mezzo à l'impressionnante tessiture pour l'interpréter, Marilyn Horne.

Beaucoup plus connu que Sappho et le Faust de Gounod et le somptueux personnage qu'il fait de Méphistophélès, surtout lorsque s'y coulent la voix et la présence unique du baryton basse gallois Bryn Terfel. Faust, c'est le modèle du grand opéra à la française dont le succès ne s'est pas démenti depuis sa création, et qui dit grand opéra dit ballet au début du dernier acte, et le ballet seul, lui aussi, est passé à la postérité, le voici dans la version d'Herbert von Karajan à la tête de l'Orchestre Philharmonique de Berlin, une version parue initialement en 1971.

Florie Valiquette et la Frinée de Camille Saint-Saëns, autre résurrection due au Palazzetto Bruzane, dont l'action en faveur de l'opéra romantique français n'est plus à démontrer. Ici avec Hervé Niquet et l'orchestre de l'opéra de Rouen Normandie et la soprane Anaïs Constant ainsi que le ténor Cyril Dubois, avec qui nous restons sur Opéra et sur France Musique pour ce fameux air extrait de La Dame Blanche de Boieldieu, Viens gentille dame, élégiaque à souhait et typique du répertoire de ce que l'on appelait alors le ténor de grâce.

des pellizcos, diraient les Espagnols et compatriotes du chef Jesús López Cobos et le magnifique soprano léger ici de Diana Damrau dans ce célébrissime extrait du premier acte du Lucia de Lammermoor de Donizetti avec l'orchestre de l'Opéra de Munich sous la direction de celui qui rendit ses lettres de noblesse à l'œuvre originale en 1975 avec Montserrat Caballé, Jesús López Cobos donc. Et c'est en compagnie de Walter Scott, l'écrivain et poète écossais qui a inspiré Lucia di Lammermoor au librettiste de Donizetti, que nous restons sur votre web radio lyrique signée France Musique. Walter Scott, qui emmène littéralement, grâce à son poème The Lady of the Lake, le truculent Rossini vers l'opéra romantique d'une si belle manière, avec la composition de la Donna del Lago pour le tenorino, comme l'appelait Rossini Giovanni Davide, venu de l'école des castrats, ce qui lui donnait une belle virtuosité dans l'aigu, et nous y écoutons le jeune ténor sud-africain vainqueur du concours Opéralia en 2017, Levi Segapane.

l'un des rôles de prédilection du grand baryton basse belge José Van Damme, celui du Méphisto de la damnation de Faust, inspiré à Hector Berlioz par Goethe. De sérénade, certes moins diabolique, il en est question dans la merveilleuse et improbable fin de l'acte 2 des maîtres chanteurs de Nuremberg, résumée à elle seule et avec quelle vivacité généreuse de tous les problèmes de voisinage possibles et imaginables entre deux passages du veilleur de nuit dans une ville comme Nuremberg et dans un Moyen-Âge enchanté par la musique de Richard Wagner, entre chants nocturnes, coups de marteau, quiproquos musclés et protestations variées.

La nuit, toujours et encore sur Opéra et sur France Musique, via l'appli Radio France par exemple, avec le chant à la lune, magique et émouvant, d'une ondine nommée Rusalka et autre magnifique représentante du chant sud-africain actuel, après Lévi Segapan, en la personne radieuse de Phumesa Matshizika et de sa voix ô combien voluptueuse. Alors poursuivons, en sa belle compagnie, avec un air à l'émotion sans partage qui provient, figurez-vous, d'une chanson groenlandaise sur un texte de Jules Verne. Un air rendu immensément populaire par le film Diva de Jean-Jacques Benex, c'était encore au XXe siècle. Et c'est le moment où Wally, l'héroïne d'Alfredo Catalani, décide de quitter définitivement la maison familiale.

L'opéra vériste dans toute sa splendeur, incarné et comment par la grande Renata Tebaldi et l'héroïque Mario del Monaco dans la sombre histoire de Hoopeland qui ouvre le triptyque de Puccini et qui n'est pas sans rappeler l'atmosphère de L'Atalante de Jean Vigo un peu plus tard. Inspiration française et réaliste dans le monde des mariniers de ce Il Tabarro, la Hoopeland donc en italien, avec l'orchestre du mai musical florentin dirigé par Lamberto Gardelli au Teatro Pergola en juillet 1962. Et toujours, inspiration française réaliste à suivre et grand hommage surtout à Paris rendu par Gustave Charpentier dans son opéra Louise et merveilleuse Maria Callas pour l'interpréter dans sa période française au printemps 1961 aux côtés admiratifs de Georges Prêtre et de l'Orchestre National de la Radiodiffusion Française.

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Voilà la guerre aux tyrans déclarée par la basse Paul Aumônier en chantant un air de l'opéra de Fromental à Lévis, Charles VI, donné à Paris en mars 1843, un extrait enregistré en 1897 par les moyens de l'époque. Et par la suite, ça va grouiller de tyrans tout genre, antiques principalement, ainsi que des sursauts héroïques pour les combattre. On commence par « C'est trop de tyrannie » d'Antoine Boisset, en passant par le trio du troisième acte d'Iphigénie en Tauride de Gluck, avec la mezzo-soprano Rita Gore, le ténor Nicolas Guéda et le baryton Ernest Blanc, accompagné par l'orchestre de la Société des concerts du Conservatoire, dirigé par Georges Prêtre. Tout ça avant de plonger au XXe siècle avec quelques extraits d'Antigone, l'opéra de Karl Orff.

0: Nous ne craindrons plus les tyrans, chante le chœur des musiciens du Louvre dans cet extrait d'Hercule, l'opéra de Georg Friedrich Händel. Ils sont accompagnés par l'orchestre des musiciens du Louvre, dirigé par Marc Minkowski, qu'on entend dans le Menuetto et le Sinfonia tiré du même œuvre.
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0: Revenons au drame grec d'Antigone qui a inspiré plus d'un compositeur, Mikis Theodorakis, Joseph Myslivecek et Félix Mendelssohn entre autres. « Comment as-tu osé désobéir à la loi ?» demande le roi Créon à Antigone qui, contre l'interdit, a offert la sépulture à son frère. Dans le texte du drame, elle répond qu'elle était née pour aimer et non pour haïr. Un argument qui tient. Voici d'abord le duo de la soprano Emilia Titarenko et le baryton basse Vladimir Feliaour du second acte de l'opéra Antigone de Theodorakis avec l'orchestre symphonique de la Capella de Saint-Pétersbourg dirigé par Alexandre Tchernouchenko, suivi par un air menaçant de Créon chanté par la mezzo-soprano Magdalena Kojena dans l'œuvre de Myslivecek avec ensuite l'introduction de la musique de scène de Mendelssohn.

0: Le titre « Haute terreur en frappe » est en fait juste une petite peur que quelqu'un entre soudainement. On peut entendre ce bref mouvement dans la juive d'Alevi, et ici, cette musique crée un passage pour introduire l'air magnifique d'Antigone, écrit par Handel et chanté par la soprano Simone Kermes, accompagnée par l'ensemble de Lauten Company, menée par Wolfgang Katschner.
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0: Et même si les tyrans s'en moquent en général de l'énumération de leurs crimes ou autres découvertes de leur funeste caractère ou l'exercice sombre de leur pouvoir, dans les œuvres de Cherubini, Spontini et Moussorgsky, ils sont démasqués.
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0: tirant au nombre de tes crimes, chantés héroïquement Titikan, Floreski, Dourlinski et Lodoïska, incarnés par les ténors Philippe Do et Sébastien Guèze, le baryton Pierre-Yves Pruvot et la soprano Nathalie Manfrino. Tous ces chanteurs, ainsi que l'orchestre Le Cercle de l'Harmonie, ont été dirigés par Jérémy Rohrer. Le même chef et l'orchestre étaient à l'œuvre dans l'extrait de l'Olympie de Spontini qui suivait avec la soprano Kate Aldridge dans le rôle de Statira, et on y entend également le chœur de la radio flamande. Et enfin, le chœur philharmonique de Prague avec l'orchestre philharmonique de Berlin dirigé par Claudio Abbado interprète l'Oedipe à Athènes, la musique d'opéra inachevée de Modest Petrovitch Moussorgski. Et maintenant, passons à la tyrannie, uniquement musicale bien sûr, et d'une inspiration grecque du XXe siècle avec Orff, Stravinsky et Honegger.
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0: Antigone pour au bois, cor anglais et harpe d'Arthur Honegger avec Heinz et Ursula Rulliger a été précédée par Non repere air d'Oedipe, chanté par le ténor Peter Svensson, extrait de Roi d'Oedipe d'Igor Stravinsky. L'orchestre de la Suisse romande a été placé sous la direction de Neeme Järvi. Et tout au début, vous avez entendu quelques extraits d'Oedipe, le tyran de Karl Orff, avec la soprano Astrid Varney, le ténor Gerhard Stölze et le baryton basse Hans-Günther Glocker. Dans cette capture de Deutsche Grammophon, tous ces chanteurs ont été accompagnés par le chœur et orchestre de la radio bavaroise, dirigé par Raphaël Kubelik.
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0: Revenons maintenant à cet opus 55 de Mendelssohn, qui est la musique de scène intitulée Antigone, dont je vous propose d'écouter deux extraits, suivis par deux airs de Josabeth qui font partie d'Atalia, l'opéra de Handel, et qui sont magnifiquement interprétés ici par la soprano Nouria Rial.

Amour tirant des tendres cœurs, nous chantait la mezzo-soprano Eva Zajcik, un air tiré de Léandre et Héros, un opéra de Louis-Nicolas Clairembeau. Elle était accompagnée par Anna Besson à la flûte baroque, Justin Taylor au clavecin et l'ensemble Le Consort. Halte à la tyrannie maintenant, ou une petite parenthèse plutôt, en écoutant une partie du premier acte du ballet d'André Messager, Les Deux Pigeons, même si les pigeons peuvent être, dans certains cas, être assez tyranniques.

0: Le chef John Lounsbery a dirigé l'orchestre de Bournemouth dans cette sélection du premier acte du ballet Les Deux Pigeons d'André Messager.
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0: Musicalement, les tyrans sont présents non seulement dans les opéras, mais aussi dans les mélodies et les cantates. Voici quelques exemples composés par Handel, Purcell, Montclair et Meyerbeer.